0: analyserai ce que vous avez fait. À Montparnasse, il vivra éternellement.
1: Ma chi? 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
0: Enchanté. Lei qui est?
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0: Je vous en prie, mademoiselle, un tout petit moment, s'il vous plaît. Venez, venez, venez vite.
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0: Voyons, ma chérie, un petit moment, s'il vous plaît. Oui, je vous en prie, merci. Voilà, restez là. Merci. Un petit moment.

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